soir de Jesse James. Comment tu vécu? Comment tu es mort? Ça vous a plu, hein?